Il y a bien longtemps, au fond de la mer, dans un palais de coquillages, régnait une animation inhabituelle. Les servantes nageaient dans tous les sens. Les gardes, poissons-chats aux immenses moustaches de grenadier, avaient perdu un peu de leur raideur coutumière. Le roi était nerveux et nageait en rond. Ce qui, chez un poisson, même lorsqu'il est roi, est le signe d'une extrême agitation.

passait-il? Y avait-il une guerre? Ou bien une tempête? Ou encore un filet de pêcheurs privait-il le roi d'une partie de ses sujets? Non, rien de tout cela. Le roi et tout son peuple attendaient avec impatience la naissance d'une princesse ou d'un petit prince. Le temps passait et la nervosité du roi augmentait de minute en minute. Lorsque tout à coup, le médecin sortit de la salle d'opération tenant dans ses nageoires une adorable petite princesse, belle et légère comme la crête d'une vague jouant avec les rayons de soleil. Le roi se pencha avec beaucoup plus d'application et de sérieux sur la petite princesse, découvrit alors le spectacle ravissant de deux yeux immenses, aux longs cils noirs et recourbés, une adorable bouche rose et une queue longue, légère et douce, comme un morceau de soie. Le roi, tout à sa joie, réunit son peuple et pour fêter cette excellente nouvelle, fit préparer un somptueux banquet. On y mangea des fleurs de lotus finement préparées, des cœurs d'algues tendres et, comme dessert, une extraordinaire pièce montée de corail bleu et blanc. Tard dans la nuit, les sujets du roi se séparèrent, non sans avoir souhaité la plus heureuse des vies à la petite princesse Céline. Dès le lendemain, le cours de la vie reprit normalement. Et la princesse Céline grandissait en âge et en beauté. Il ne se passait pas une journée sans que la princesse n'aille rendre visite aux poissons paysans, qui dans les champs moissonnaient en prévision de la mauvaise saison, celle des tempêtes d'hiver. Mais la grande joie de Céline était de rendre visite à son grand-père, un vieux poisson-chat qui avait beaucoup voyagé et qui lui racontait de merveilleuses histoires. Et même si ce n'était pas toujours vrai, les aventures étaient tellement belles que Céline ne disait rien, de peur que son grand-père ne s'arrête. L'histoire préférée de Céline était celle du petit crabe blanc, ce qui est très rare, qui refusait de marcher de travers comme ses compagnons. Pauvre petit crabe, à qui il arrivait des tas d'aventures. Il se cognait partout, tombait dans des trous qu'il ne voyait pas, ce qui mettait sa maman dans tous ses états, car elle devait aller le rechercher à chacun de ses voyages. Céline continuait de grandir. Elle était devenue à présent une grande jeune fille poisson, et tout le monde l'aimait tant elle était douce. Un matin qu'il faisait particulièrement beau et que Céline se promenait dans les bois d'algues autour du château, une rencontre inattendue la fit sursauter. Au détour d'un chemin bordé de jeunes algues vertes, Céline tomba nez à nez avec un jeune prince, beau comme le dieu des poissons, entouré de jeunes soldats. Muette de surprise et d'admiration, Céline regardait ce prince sans bouger. Puis, tout à coup, se rendant compte qu'elle rougissait, fit demi-tour et nagea le plus vite qu'elle put vers le château. Mais le prince qu'il avait trouvé si belle demanda à parler au roi pour pouvoir épouser la belle princesse. Le roi, qui était un poisson de bon sens, accepta et demanda à Céline de vouloir bien descendre de sa chambre. Céline descendit, toujours aussi rouge, et le mariage se fit dans la plus grande joie. Céline, cramoisie de timidité, de joie et de bonheur, fut acclamée par son peuple qui la trouvait encore plus belle, tellement le rouge lui allait bien. C'est ainsi que depuis la jolie princesse Céline, il y a des poissons rouges.

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1: Bonsoir à tous, vous êtes bien sur Lille Radio et c'est l'émission Rire et Chansons qui commence. Donc ce sera l'avant-dernière de cette année. Donc pour cette émission, ce sera Jazz, Ninjazz, mon nouveau blaz, qui s'occupera de l'émission. Et voilà, je vous ai concocté un petit mix aussi.

émission touche à sa fin. J'espère que ça vous a plu. Pour la prochaine, ce sera rendez-vous le 30 juin, il me semble. Un jour très spécial, vu que c'est mon anniversaire. Et du coup, le petit César, le Césio, aka Master Sifu, ma mère, s'occupera de faire un petit mix.

0: 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Mais la corruption, la magouille, le laxisme, la pauvreté, elles sont bien présentes, quoi, tu vois. Il n'y a pas de système social pour s'occuper des plus démunis. C'est toujours les mêmes qui se gavent la panse, les termites qui rongent les caisses de l'État, tu vois. Puis l'école, c'est désolant. Depuis 6-7 ans, les jeunes vont même plus à l'école. On se demande même qui va diriger le pays dans 10-15 ans, tu vois, c'est inquiétant. Je suis même pas sûr qu'il y aura des cadres. Puis la politique, on parle de démocratie, mais en fait pour moi c'est une grève qui n'a pas prise, quoi, parce qu'on essaie de trop copier l'Occident au lieu de se trouver un système politique qui soit propre à nos réalités, tu vois. C'est Pex qui te donne sa vision des choses. 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
1: Allô, bonjour, est-ce que je pourrais parler à monsieur Alfred, s'il vous plaît?
0: Oh oui, c'est moi.
1: Yo Alfred?
0: Ouais.
1: C'était ce match de phase?
0: Non.
1: Ouais, si, si, ça sûr. Ah, j'ai vu dans les journaux là, t'as bien réussi toi, vas-y, raconte-moi un peu comment ça s'est passé.

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Bonjour, bonsoir sur Lille Radio. Heureux de vous retrouver pour ce nouvel épisode d'Ultrason, DJ Mixou pour Manette. On ouvre avec Avita Gali de Last Shiny Bones of the Do No Ghost de l'album Non Écorça sur le label Horn of Plenty. Avita Gali, c'est le projet de Valentina Magaletti et Pino Montecalvo. Percussions variées, jam de ouf, inspiré par la visite d'un palazzo abandonné et incendié quelque part dans le sud de l'Europe. Non Écorça explore la présence et l'absence, le but et le hasard, la tension entre la sérénité et l'inquiétude, entre composé et décomposé. Toujours une femme aux commandes, toujours avec une batterie mise en avant, c'est Karen Willems et Secret of the Soul de l'album Richt sur le label brugeois Werf Records. Richt qui signifie son, murmure, bruit en dialecte flamand. Avec ce nouveau projet, la batteuse et percussionniste belge combine improvisation, ambient drones, son folklorique exotique et trance, où l'homme, la machine et la nature interagissent. Batterie encore avec cette fois Andrea Belfi, italien vivant à Berlin, pour Distante Uno, qui est à découvrir sur une compilation caritative appelée Touch sur Sublunar Records. Toutes les recettes des ventes iront à Ukraine Hilf Berlin, un réseau de bénévoles basé en Allemagne, aidant les personnes dans le besoin et leurs familles, et soutenant les installations médicales et de soins en Ukraine. Parnet et Colotia, avec Escalator, suite de l'album Third Wilderness, dont la version vinyle sortira le 22 mai chez Sigue Records. En 2017, le projet d'enregistrement d'Alex Parnet et Faith Colotia a donné l'une de ces deux performances live. Le duo a échangé des esquisses de chansons et des concepts avant la performance, traçant des idées et des partitions visuelles à travers leur distance géographique et temporelle. Ils se sont ensuite rencontrés pour une série intensive de répétitions dans les jours précédant le festival. Suivra LB Martsalek pour Morrow Sorrow du EP Homeostatic Loops, à paraître le 3 juin sur le label bruxellois City Tracks. LB Martsalek est un musicien d'ambient expérimental et un artiste sonore né dans le sud-ouest de la France, qui vit actuellement à Bruxelles. Il est résident de la web radio bruxelloise Kiosk Radio et de Movement Radio à Athènes. Inspiré par les sociétés modernes et la nature, il crée Soundscapes et Field Recordings à partir de sa vie quotidienne. Il est également le fondateur de Safe Ground Recordings, un label avec lequel il publie des compilations avec des producteurs ambient renommés dans un but social. Direction Berlin après cela avec Familienvater pour Dance for Peace Intro. C'est un morceau construit à partir du poème Born into this Dinosauria We de Charles Bukowski. L'activiste sonore berlinois ouvre avec ce titre la dernière sortie de Kabelkist, la compilation caritative Dance for Peace. Tous les revenus seront reversés à Ukraine Hilf, dont on vient de parler pour Andrea Belfi. RG Rauf, la face A de 70-74 de l'album 70, sorti le 23 avril chez les Bordelais de Balam Balam Records. C'est un nouveau puzzle musical fait de sons des années 70, donc mis en pièces, remodelé et réassemblé. Hommage ensuite à Mira Kalix, qui nous a quitté fin mars à l'âge de 50 ans seulement. On écoutera The Wolf, The Sheep and The Door de son deuxième album Skimskita, sorti en 2003 chez Warp. C'est une artiste qui vécut dans la campagne anglaise, créant de nombreux sons à partir de matériaux naturels pour aboutir à une forme de physicalité du son et à des field recordings réappropriés. Elle envisageait sa musique comme de la sculpture qui induisait un travail sur une matière première d'où qu'elle vienne. Lynn Havery et Cole Pulis ensuite avec Belt of Venus du EP To Live and Die in Space and Time. Le duo américain revenait en février avec son mélange de jazz improvisé et d'électronique teintée d'ambient. Il s'oriente cette fois vers des ambiances chevauchant espace acoustique et numérique, évoquant un monde étrange et familier à la fois. To Live and Die in Space and Time est issu d'un set improvisé au festival Drone Not Drones de Minneapolis en 2020, qui a révélé de nouvelles possibilités sonores que les deux compères ont voulu s'approprier.
direction Chicago après, avec, en tout cas pour le label, avec International Anthem, et qui est très actif avec entre autres cette sortie du nouvel album de Alabaster de Plume et Gente Acaba, Vento Emrosa, c'est de l'album Gold, sorti le mois passé. Il y est accompagné d'une équipe impressionnante et il continue à associer avec aisance jazz, folk et poésie. Funue Gao et Sven Kasirek pour Dub Garden Birds Why de la compilation du Wiretaper Magazine 58. Le duo s'est rencontré un jour depuis à Tilburg, Pays-Bas, alors qu'ils travaillaient pour un projet de danse contemporaine. Ce titre est extrait de Hoya, leur premier disque. Il s'agit d'une rencontre entre leurs instruments et les différents modes d'expression qu'ils permettent, entre jeux de combinaison de marimba, de tambour, de percussion, d'électronique, de theremin, de synthétiseur bouchla et de piano, avec des sessions de répétition improvisées. Petit retour dans le passé, ensuite avec TGVT pour Rinde 2 de l'album Rinde Humano, sorti en 91. Extrait du premier album de ce groupe éphémère allemand, Third Global Vagina Torture, ou TGVT, sorti chez Flabbergast. Un deuxième album sortirait en 94, suivi d'un EP en 98. Et c'est tout ce que j'ai trouvé à propos de ce groupe découvert via Discogs récemment. On terminera avec The Master Musicians of Jajuka pour Dancing Under the Moon, extrait du double album Dancing Under the Moon, apparaître chez Glitterbeat le 13 mai. Magnifiquement enregistré dans les montagnes du Rif à l'automne 2019, ce double album présente ses musiciens légendaires de manière expansive et sans entrave. Basé à Jajuka au Maroc, c'est un collectif de transeurs soufi Jbala engagés à créer une représentation contemporaine de leur tradition musicale et séculaire. C'est tout pour cette fois. Bonne écoute et à la prochaine fois.

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1: Bonsoir, la radio, bonjour, pardon. On va commencer cette transmission avec une musique qui vient des îles Salomon, les Arrêts Arrêts. Très connus aussi pour toute leur polyphonie de flûte. Et vous pouvez aussi, si ça vous intéresse, il y a un très beau documentaire tourné par Hugo Zimp sur cette tribu. Bonne écoute.

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